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Et tu cherches une issue. Mais tu sens soudain dans ta poche la forme du coquillage de l'espoir. Tu le portes à ta bouche et souffles de toutes tes forces. 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
0: 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Bonsoir, bonsoir, bonsoir tout le monde, bonsoir. Comme toujours, chaque mardi de 20h à 21h, Jolly Bar est là pour vous accompagner à la fin de la journée. Aujourd'hui, je suis seul dans le studio. J'ai proposé des musiques que vous allez écouter pour vous accompagner après une dure journée de travail. J'ai proposé des musiques pour vous accompagner. Puis rester à l'écoute pour pouvoir écouter ces bonnes musiques. Puis je profite encore pour vous remercier pendant tout ce temps-là que vous nous suivez et que vous êtes là toujours les mardis à nous soutenir. Merci beaucoup. Et puis voilà, ça démarre avec Slick. Victoni qui nous chante Slick. Je vous laisse apprécier.

Oui, vous venez d'écouter Oligbese Forcelle qui nous chante My Happiness. Vous écoutez Djoliba Radio X 94.5 FM. Nous allons continuer avec Pisco qui nous chante Nobody Ugly. Je pense que Pisco, beaucoup de gens le connaissent déjà, et puis j'ai proposé cette chanson-là que nous avons dans notre système depuis. On n'a plus joué, ça fait 9 ans de cela. Je me dis, bon, ce soir, je le ressors pour vous, pour égayer votre journée, votre soirée. Donc, restez à l'écoute. Hop, ça commence.

Oui, vous venez d'écouter Pile. Voilà, cette chanson a fait un bout de temps fureur sur le net. Voilà, vous écoutez Joliba 94.5 FM. Moi, c'est Aimé. Je suis seul au studio aujourd'hui. Et nos camarades ont eu des empêchements. Ils ne sont pas là. Mais je les envoie un gros bonsoir et puis bonne fin de semaine à vous. Et on continue par Dilas. Dilas, c'est un jeune Togolais qui nous chante Maoué, c'est-à-dire Dieu qui nous chante ça. Je vous laisse apprécier.

Vous venez d'écouter On My Side. Je continue avec le Togolais, le groupe Toufan, qui nous chante C'est pas normal. Toufan, c'est un groupe togolais qui a beaucoup donné, qui a beaucoup fait beaucoup de chansons. Donc, je vous propose ce soir C'est pas normal. Je vous laisse apprécier.

Et oui, vous venez d'écouter Bamenda chanté par Elsie. Elsie, c'est une Camerounaise voilà, qui vit aux États-Unis. Donc voilà. Et je continue avec un autre Camerounais qui s'appelle Vanister Enama. Qui a aussi beaucoup fait parler de lui sur les réseaux sociaux. Ce soir, j'ai choisi sa chanson « Je n'ai pas volé », qu'il a chanté. Bon, c'est un parolier, comme on le dit souvent, toutes ses chansons sont comme ça. Bon, je vous laisse totalement apprécier.

0: coupé.
1: Oui, effectivement, coupé. Oui. Ok. Je continue la musique avec un autre chanteur. Il s'appelle Silvano. Et il va nous chanter Poussa Barka. Il vient du Burkina Faso. Voilà, et c'est le pays des hommes intègres. Et je vous laisse juste seulement apprécier la musique, parce que sur le compte, eux aussi, ils font de la très très très bonne musique qu'on n'arrive pas souvent à capter. Mais ces derniers temps, on va dans toute l'Afrique et puis pour pouvoir trouver des bonnes musiques pour vous proposer. Mais je vous laisse apprécier Silvano.

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1: Oui, vous écoutez Joliba 94.5 sur Radio X. Tous mes amis se joignent à moi pour vous dire encore merci. Merci pour nous soutenir durant toutes ces années-là. Et le show de ce soir continue. Ça continue avec un autre chanteur, Kiss Daniel, qui vient du Nigeria. Kiss Daniel aussi qui a fait beaucoup de choses, beaucoup de chansons en Afrique. Voilà, je vous laisse apprécier et il va nous chanter Ada.

0: Eh oui,
1: Abochi et Sano.
0: Yes, vous venez d'écouter Abochi qui nous chantait My Bestie. Le show continue avec une chanson de Bob Marley, Tell Will Tell. Je vous laisse écouter aussi ça. Ça fait du bien.

Oui, vous venez d'écouter Bob Marley, le prophète, moi je dis comme ça. Je suis arrivé à la fin de ce programme de ce soir. Je vous remercie beaucoup du fond du cœur d'être toujours à l'écoute, de nous accompagner. Et toute l'équipe se joint à moi pour vous dire merci. Et merci et continuez pas vous nous épauler. Et voilà, si vous avez des informations, tapez joliba@radioist.ch. Vous allez envoyer vos doléances à notre adresse email. Et puis notre adresse email. Et après nous, c'est Metalis qui vient. Je vous souhaite bonne soirée et à la semaine prochaine. Même heure, même fréquence. Moi, c'est Aimé. Et puis, à la semaine prochaine. Pour la dernière musique, j'ai proposé deux chansons. Un de Lucky Dube, qui nous chantait au Zizi. Et puis l'autre de Babylon Zina, qui nous chantait Zina. Donc, je vous laisse apprécier, si le temps le permet, vous allez écouter les deux. Merci beaucoup et à la semaine prochaine, c'est Aimé.